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Vous êtes ouf ou quoi? Vous voyez ce qui se passe? Est-ce que vous voyez les enfants qui dorment dans les rues?

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1: Salut Clément.
2: Salut Antoine.
1: Et bienvenue dans Novorama, une heure de nouveautés ensemble, loin des sentiers battus de la pop traditionnelle, de la musique électronique également. Pendant cette heure, nous allons, en tout cas Clément, tu vas nous décortiquer 4 albums.
2: Et bien cette semaine, je vous présente les nouveaux albums de Bonobo, de Corto Alto, de Blind Yeo et de Sandro Lerche.
1: Très bien, puis en deuxième partie d'émission, je vous présenterai des découvertes, mais on commence tout de suite par le nouveau Bonobo.

0: Il apparaît à la fois remarquablement épuré et d'une grande intensité émotionnelle. Sur les morceaux dansants, la charpente rythmique va droit au but, solide et sans fioritures, laissant toute la place à des cordes mélancoliques et des bribes d'échantillons pour faire monter l'émotion. Et ainsi sur le titre Cycle, des bois esselés et des violons poignants viennent ainsi coiffer des séquences métronomiques touffues, tandis que les morceaux Drift et le plus tellurique Me and You s'appuient sur des fragments vocaux entêtants. Véritable rouleau compresseur taillé pour les clubs, Uncasually est un morceau qui entrelace synthétiseur scintillant, volute de cordes et voix découpées en un hymne aussi gracieux qu'efficace, là où le titre Chokoufei puise dans des cordes iraniennes théâtrales et des envolées vocales vertigineuses sur une pulsation plus lourde.
1: Et tu peux le dire Clément, mais il n'y en a pas que pour le dance floor.
0: Et oui, hormis la cadence two-step chaloupée de Talk To Me avec Nicole Miglis de 100 Waters, un morceau qu'on vient d'écouter, la plupart des titres chantés désertent la piste de danse pour privilégier le feutré et la délicatesse. Ce Fire on the Water à Rouge Aftab murmure ses vers poétiques en ourdou sur une boucle de guitare acoustique discrète, à peine effleurée par des cordes et des percussions caressantes. Le somptueux Always on Your Side, porté par Joy Crooks, renoue avec un trip-hop luxuriant digne des grandes heures du catalogue Ninja Tune, avant de passer le relais à Youth Fountain, une escapade indie-rock subtile où Nilufer Yania pose son phrasé confidentiel à mi-chemin du parler et du chanter. Et l'attention retombe enfin sur un diptyque contemplatif d'une grande beauté, Ichiko Aoba, qui semble chuchoter au cœur d'une forêt enchantée sur Equinox Hill, tandis que Kanako Yamamoto fait scintiller son guzheng au milieu des cordes spectrales de l'instrumental Mercury. Voilà, en dosant savamment les montées d'adrénaline pour le club et les descentes méditatives, Distance in Static est un album qui s'écoute d'un trait, maîtrisant à merveille l'art du souffle et de la délivrance. Comme vous l'entendrez sur ce deuxième extrait, c'est Chokoufei de Bonobo.

0: Corto Alto dans Novorama avec un extrait du nouveau disque qui vient de sortir.
1: Et oui, Some Small Fortune est un album qui marque le véritable retour aux affaires de l'écossais Corto Alto. Après le coup de maître de Bad With Names de 2023, retenu dans la prestigieuse sélection du Mercury Prize, l'hyperactif Liam Shortall, multi-instrumentiste et producteur basé à Glasgow, y livre un parcours en 15 étapes aussi imprévisible qu'électrisant. Véritable carrefour d'influence, le disque télescope sans complexe jazz contemporain, hip-hop, texture électronique, touche néoclassique, soul, funk et pop indé, épaulé par une distribution vocale triée sur le volet, réunissant notamment Jacob Allen, des rappeurs Vector et Mick Jenkins, Oscar Jerome, Anaïs, Bina ou encore Terrakin. Et l'affaire s'ouvre sur le morceau qui a donné son nom à l'album, une sobre miniature pour cordes aux allures baroques. Et dès la piste suivante, Thief, la donne change, Electronica et Déflagration Drum and Bass plongent tête baissée dans une tornade jazz funk furieusement moderne. Et la voix toujours habitée d'Anaïs illumine ensuite April, une sorte de rêverie cotonneuse où s'enlacent piano, synthétiseur et batterie, incarnant parfaitement la tension centrale du disque entre confiance en l'avenir et doute existentiel. Et avec le morceau Temple, Liam Shortall franchit un cap de production impressionnant, avec ses rythmiques nerveuses et frénétiques, ses chants triturés et des matières synthétiques indéfinissables qui viennent se frotter à des cuivres syncopés, des cordes abstraites et une ligne de basse bondissante dans un télescopage post-bop électro-funk fracassant. Et sur le titre Go, qu'on vient d'écouter, le rappeur nigérian Vector balance pour sa part son débit de mitraillette au-dessus d'une basse bodybuildée et de rythmes appuyés, balayés par des envolées de violons contemporains dans un choc saisissant entre le hip-hop de Lagos et l'effervescence jazz de Glasgow. Nothing est un morceau partagé avec Erif, qui reprend les allures d'une complainte vaporeuse et narcotique, tandis que Don't Listen fait chalouper un saxophone ténor aux effluves reggae sur une fresque électronique lumineuse. Et vient ensuite Prayed We Would, où la guitare et le chant d'Oscar Jerome planent au-dessus d'un maelstrom de cordes et de percussions avant que la cadence ne s'accélère pour porter sa voix à fleur de peau. Puis le groove syncopé et cassé de l'instrumental Paper convoque des cordes hallucinées et un mur de cuivre baigné dans un halo électronique ouaté.
0: Il y a aussi un invité rap américain, Clément.
1: Oui, avec Mick Jenkins qui s'invite sur l'espiègle Who This, interrogeant son identité et l'inconnu au bout du fil à renfort de saxophones filtrés, d'effets inversés et de vocodeurs. Le titre Yura reprend le flambeau de jazz funk typiquement glasvégien, où les violons épousent la ligne de basse pour s'enfoncer dans la nuit. Et avec Omni, Liam Shortall lève le pied aux côtés de Terrakin, privilégiant un décor acoustique pour une balade à mi-tempo, contour oblique, suivi de l'instrumental I Just Don't Know, qui s'articule autour d'un motif entêtant de guitare baryton, propulsé par une rythmique boiteuse, et un solo de saxo évoquant l'esprit de Tommy McCook et des Scatellites, projeté dans une autre dimension par des drapés électroniques. Et sur le titre Something, le R&B sensuel et fluide de Bina trouve un écrin sur mesure dans une production chaleureuse et extatique, avant que la conclusion Noble Hill, portée par Jacob Allen, ne referme la marche, avec une guitare classique, des envolées de cordes et un piano post-bop qui s'y mélangent dans une brume sonore pour ausculter le déracinement familial et le caractère inéluctable du deuil. Voilà, c'est une bande-son idéale pour les esprits rêveurs. Some Small Fortune est un album qui allie intimité et force motrice, captant l'air du temps tout en ouvrant une voie libre pour le jazz de demain. Vous l'entendrez sur ce deuxième extrait, Something featuring Bina de Corto Alto.

0: C'était Blind Yeo dans Novorama avec le morceau Today, Tomorrow, Clément.
1: Et oui, écoutez The Lemoine Point, le premier album de Blind Yeo, rappelle une vérité immuable, les mots de passe, mais la trance art rock reste, elle, éternelle. Nourri de cosmiche musique, de folklore insulaire et de psychédélisme terrien, le collectif de Falmouth réveille une fascinante mythologie en marge, de Gong et Ashra Temple jusqu'à Snapped Ankles ou Goat, mais loin d'un simple inventaire de référence, la troupe des Cornouailles déploie une énergie singulière, hébergée sur mesure chez les indispensables des Fricheurs genevois de Bongo Joe. Et le morceau d'ouverture Today Tomorrow qu'on vient d'écouter avance sur une motorique krautrock au pas décidé, digne de Neu, portant les voix entremêlées de Will Greenham et Danushka Helm. Longtemps pensé comme une nébuleuse mouvante autour de ce duo fondateur, le projet resserre ici les rangs en sextet, enrichi de violoncelle, de synthétiseurs et d'une section rythmique solide. Et avec ce socle élargi et galvanisé par la production de Sam Jones, eh bien cela permet au groupe d'absorber mille influences sans jamais s'éparpiller ni perdre son cap.
0: Ouais, le disque s'ouvre alors au vent du large, Clément.
1: Eh bien oui, sur les morceaux Hourglass of the Eye et Color Pillow Logo, les motifs ouest-africains, les frappes de balafon et les riffs hypnotiques du blues saharien se frottent à une assise rythmique martiale, et cette ivresse géographique culmine sur le morceau qui donne son nom à l'album, une lente montée en puissance aux allures de cérémonie Gdawa, foudroyée par des synthétiseurs stellaires et des percussions métalliques, avant que des parenthèses comme Right Side of the Round ne ramènent le tempo vers un drone folk boisé et intimiste. Et là où tant de premiers disques s'essoufflent à trop empiler d'idées, Blind Yeo contourne l'écueil avec une belle fluidité, qu'il s'agisse de la pastorale désertique de Magnolia ou du final tellurique de Funk and Frack. Le collectif relie ses grands écarts sonores avec un naturel déconcertant, et en refusant la facilité, la formation signe avec The Lemoine Point, un manifeste habité dont l'identité sans œillère emporte immédiatement l'adhésion. Et on espère que ce sera le cas pour vous avec Hourglass of the Eye, un deuxième extrait de ce premier album pour Blind Yeo.

0: C'était Sondre Lerchier dans Novorama avec un extrait d'Acrobat, Clément.
1: Et oui, avec Avatars of Love en 2022, Sondre Lerchier avait trouvé une formule en or, une pop d'orfèvre d'une sophistication redoutable où le luxe des cordes, le velouté des textures et la richesse des arrangements servaient d'écrin parfait à ses chroniques douce-amères de déboires amoureux. Devant une telle alchimie entre écriture, émotion et grand apparat symphonique, rien d'étonnant à ce que le Norvégien choisisse de creuser le même sillon. Et ainsi, ce nouvel album Acrobats reprend ses violons soyeux et ses orchestrations au cordeau, naviguant avec aisance entre pudeur caressante et déflagration quasi opératique. Pourtant, le ton change. Là où son prédécesseur cultivait la distance, ce nouveau chapitre se fait nettement plus frontal et fiévreux.
0: Oui, dès le troisième morceau, Drive Me Away From You, qu'on vient d'écouter, eh bien la tension monte d'un cran, hein, Clément.
1: Oui, le morceau palpite d'une ferveur brute, Sondre Lerchier projetant sa voix comme depuis le fond d'un gouffre, tandis que les cordes s'entrechoquent dans un furieux duel d'archets et que les cuivres sonnent la fin du monde. Aux côtés de How Much of This Was Planned, un morceau qui associe d'amples envolées lyriques à des rythmiques drum and bass syncopées, le disque s'offre une vraie secousse électrique. L'inédit Follow the River enfonce le clou, fresque au long cours, campé sur des synthétiseurs et des cadences façon Pet Shop Boys. Le titre voit le chanteur narrer une rencontre fortuite et une nuit d'ivresse amoureuse avec une tendresse émerveillée. On pense alors à un Leonard Cohen sous amphétamine, illuminé d'une verve radieuse et chaleureuse qui emporte tout sur son passage. Ailleurs, Sondre Lerche s'est aussi levé le pied pour tutoyer les purs. Le monumental Love Is All fait flotter un chant à fleur de souffle sur un dépouillement habité de Talk Talk. Et le morceau qui a donné son nom à l'album, ainsi que Life Changing Love, creuse quant à eux le sillon de ballades amples et poignantes, où chaque mot frappe en plein cœur. Voilà, moins en retrait derrière ses arrangements, le musicien s'y livre avec une sincérité désarmante qui rend l'album Acrobats plus direct et immédiatement saisissant qu'Avatars of Love, sans rien renier de ses ambitions formelles. Et mis bout à bout, ces deux volets forment sans conteste le sommet artistique de sa discographie. Et j'espère que vous le constaterez dans ce deuxième extrait, c'est How Much of This Was Planned de Sondre Lerchier.

Soft Drink dans Novorama, la mélancolie se danse en quelque sorte, formée à Zurich par Yannick Schack et Wim Gretener. Et bien le duo suisse ici développe depuis 6 ans en tout cas une électropop élégante entre synthé scintillant, texture analogique chaleureuse et pulsation club discrète, on va dire ça comme ça. Ils sont influencés par Junior Boys, ils nous le disent, Hot Chip aussi, et l'électronique du début des années 2000. Ils parlent d'amour, de souvenirs et du temps qui passe, sans en faire trop, effectivement, avec des mélodies simples, sensibles et persistantes. Leur premier album s'appelle Endless Summer et il résume bien leur univers, une musique nostalgique mais vivante, pensée autant pour l'intimité que pour le dance floor. On va écouter maintenant le nouveau titre de Baby B avec Pretty Boys. Cette anglaise livre une pop brumeuse un peu abrasée qui regarde les histoires de séduction sans filtre ni glamour inutile. Et derrière le projet, Sarah Blanchard, autrice, compositrice basée à Manchester. Et bien, sa musique mêle harmonie presque hypnotique avec des guitares shoegaze et une certaine fragilité dans le ton. Le titre est écrit, le titre qu'on va écouter, en tout cas, est écrit par l'artiste et produit par Alex O'Shomenexi. Et il ne dure qu'à peu près 2 minutes, mais il installe en tout cas toute son humeur mélancolique, directe et un peu désenchantée. La bande son parfaite en quelque sorte des rendez-vous qui ne mènent peut-être nulle part.

venez d'écouter Sit, le nouveau titre d'Arc Identity, le projet de l'artiste et producteur torontois Noah Mouret, sur une pop alternative, en tout cas très marquée par la new wave, entre synthé brillant, rythmique pressé et montée en tension. Il pose en tout cas un message finalement très simple: arrêter le bruit, respirer, penser par soi-même. Et face aux réseaux sociaux, aux polarisations et au flot permanent d'informations, eh bien ce titre, le titre qu'on vient d'écouter, Sit, donc fait de l'immobilité un geste de résistance. Et dans cette production très dynamique, on entend aussi une darbouka, je ne sais pas si vous avez entendu, un clin d'œil en tout cas discret aux racines libanaises de l'artiste canadien. La suite, c'est The Way You Do Part 2 de Inil, duo formé par Gauthier au chant et Homme à la production. Et derrière ce nom, acronyme de He's Not Your Lover, on retrouve un goût assumé pour les grooves disco, la funk pop, la synthwave et le R&B hérité de la fin du 20e siècle. Ici, Inil en tout cas joue la carte d'une électronique élégante et sensuelle, avec ce petit parfum rétro remis un petit peu en quelque sorte au goût du jour, hein. Vous allez pouvoir l'entendre avec ce morceau fait pour les corps en mouvement et les nuits qui s'étirent.

0: C'était Inil dans Novorama. Et dernier morceau de notre émission de cette semaine. Clément, on vous invite à aller jeter un coup d'œil sur notre site web pour découvrir d'autres nouveautés.
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0: Exactement. Enoveo, Era, Emma. On se retrouve la semaine prochaine, ici, au même endroit, à la même heure. Salut.
1: Salut Antoine.
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3: Et bonsoir à toutes et à tous, c'est Héloïse à l'antenne et vous êtes sur Radio U sur le 101.1 dans l'émission C'est vous qui le dites, la quotidienne de l'info locale et citoyenne. Aujourd'hui, cette quotidienne est consacrée à une spéciale rentrée étudiante. Pour cela, nous recevons Vianney Pichereau, premier vice-président de l'UBO en charge du conseil d'administration et de la maire. Vous recevoir sur notre plateau sera l'occasion pour nous de revenir sur les actualités et projets à venir de l'UBO. Cette rentrée 2026 marque le début d'une nouvelle année pour environ 24 000 étudiants et étudiantes annoncés à l'UBO. Mais on va voir qu'il y a également plusieurs évolutions pour l'université. Donc aujourd'hui, on va voir comment l'UBO se prépare à cette nouvelle année. On va explorer les nouveautés, les actualités, mais aussi les problématiques actuelles. Monsieur Pichereau, merci d'avoir répondu à notre invitation.
4: Merci à vous pour l'invitation. Bonjour.
3: Bonjour. J'aimerais commencer par une première question. Alors, on est déjà fin septembre. L'année universitaire vient de débuter depuis à peu près un mois. Y a-t-il des actualités, des événements depuis début septembre sur lesquels vous souhaiteriez revenir ?
4: Écoutez, on a eu l'événement Intercampus, on a eu les pétarades la semaine dernière. Je pense que l'on va, au cours de cet entretien, discuter des événements à venir, la fête de la science par exemple, et puis de tout ce qui s'est passé depuis cette rentrée.
3: Bien sûr, est-ce que vous voulez nous parler un petit peu plus en détail du projet des fêtes de la science ?
4: Alors, les fêtes de la science ont lieu du 2 au 12 octobre à Brest. On aura notamment une forte implication des enseignants chercheurs et des enseignantes chercheurs brestoises au Village des Sciences, les 10 et 11 octobre aux Capucins. On aura au moins 10 stands qui permettent à des étudiantes et des étudiants, des enseignants chercheurs, de faire découvrir leurs disciplines, leurs activités. Dans cette semaine, ces 10 jours en réalité, on aura également pas mal de conférences à Océanopolis et les visites d'Océanolab qui est opéré par l'UBO en collaboration avec Océanopolis, qui permet finalement au grand public toute l'année de découvrir l'activité d'un ou d'une chercheur.
3: Un très beau projet à venir, donc, d'autant plus que cette rentrée, l'UBO fait son retour dans le classement de Shanghai. C'est un petit peu la surprise de l'été. Pour rappel, pour nos auditeurs et auditrices, le classement de Shanghai, c'est un classement international qui évalue chaque année les universités du monde, principalement selon leurs performances en matière de recherche scientifique. Concrètement, qu'est-ce que ça représente pour l'UBO ? Est-ce que ça annonce des évolutions à venir ?
4: Faut voir que le classement de Shanghai, c'est probablement le classement le plus reconnu, le classement des universités à l'échelle internationale, le plus reconnu. Il y en a d'autres, Times Higher Education par exemple. Le classement de Shanghai est le seul qui s'appuie exclusivement sur des données qui ne sont pas remontées par les universités. Ça veut dire que, pour être clair, on ne peut pas tricher. Et principalement, ce sont des données de bibliométrie qui sont brassées pour comparer les universités les unes avec les autres. À peu près 20 000 universités dans le monde. Il y en a 2500 qui passent les premiers cribles. Et il y en a 1000 qui sont classées. Alors, l'UBO a été classé dans ce classement international de Shanghai. On dit le classement général de Shanghai. Il me semble que c'était en 2018. On était rentré dans ce classement. Et on est resté depuis, je l'ai su, aux alentours de la 1050e ou 1100e place, donc on n'était pas dans les 1000. Et à peu près le 15 août, on a eu la surprise cette année de... Alors c'était une demi-surprise, parce qu'on sait qu'on a des chercheurs et des chercheuses dont l'excellence n'est plus à démontrer, et qui avaient notamment... pour 4 d'entre eux, des chercheurs et des chercheuses de l'IUM, qui étaient rentrés dans les chercheurs les plus cités au niveau international. Et donc, on le savait depuis quelques semaines. Mais on ne s'attendait pas finalement à rentrer entre la 601e et la 700e place. C'est pour être sincère, pour une université de notre taille, de l'université de Brest, de l'UBO, c'est tout à fait exceptionnel. Il faut dire que ce classement, et je trouve extrêmement important de le préciser, c'est un classement qu'on partage. C'est le fruit d'une politique de site qu'on a construite depuis plus d'une quinzaine d'années. Et on le partage avec nos partenaires, les organismes nationaux de recherche, l'IFREMER, le CNRS, l'IRD. Les chercheurs dont je vous ai parlé d'ailleurs appartiennent pour certains au CNRS et à l'IFREMER. Et puis donc tous les partenaires du site. Ça c'était à peu près le 15 août et on a eu, aux alentours du 15 septembre, le complément.

0: disciplinarité. L'UBO est une université pluridisciplinaire. Bien entendu, on est reconnu pour les sciences et technologies marines à l'échelle internationale, mais on a des pépites dans à peu près toutes les composantes. Il y a ici des composantes qui ne sont pas représentées. Il faut savoir quand même que le classement de Shanghai, c'est un classement qui est assez biaisé et qui prend bien en compte les sciences dures, j'ai envie de dire, et beaucoup moins les sciences humaines et sociales. C'est un classement qui reflète la recherche et qui reflète beaucoup moins, ou pas du tout, l'excellence dans le domaine de la formation. Et c'est aussi des domaines dans lesquels on excelle, et il faut aussi le préciser.
1: Bien sûr, et vous avez totalement raison, d'autant plus que nous l'avions dit en intro, mais c'est vrai que l'UBO, ça devient donc une université qui devient de plus en plus attractive pour les étudiants, les étudiantes. On estime environ 24 000 étudiants et étudiantes cette année. Comment on se prépare à accueillir autant d'étudiants, et est-ce que ce classement de Shanghai ou tous les autres classements dont vous nous avez parlé, est-ce que vous pensez que ça peut ramener des étudiants même internationaux, par exemple ?
0: Bien sûr. La visibilité, le rayonnement d'une université est largement regardé à l'international. Et comme je vous le disais, ce classement particulier est probablement le plus regardé. Alors, ceci étant, les thématiques d'excellence que je vous ai citées tout à l'heure ne sont pas forcément les thématiques dans lesquelles nous avons le plus d'étudiants. Donc, on s'apprête effectivement... Alors, le chiffre de 24 000, c'est un chiffre qui n'est pas du tout consolidé. Et qu'on s'est dit en aparté, oui, avant d'arriver. C'est vrai que depuis quelques années, on était en 2022 à 23 000. On était descendu aux alentours de 22 500, remonté à 23 000. Et ce que l'on observe aujourd'hui, c'est qu'on a de nouveau une hausse. Déjà aujourd'hui, fin septembre, on est capable de dire qu'on a une hausse des inscriptions, notamment en L1, mais également en L2, parce qu'on avait déjà eu une hausse des inscriptions en L2 l'année dernière, et mécaniquement, eh bien, ces étudiants, on les retrouve, et ils sont évidemment toujours là. C'est ce qui nous laisse penser que on va aller vers les 24 000, peut-être 23 500, 24 000, en tout cas vers une augmentation. Alors, effectivement, c'est l'attractivité, bien sûr, de nos formations. C'est la réputation de l'UBO qui a toujours, je pense, en tout cas, les étudiants, les parents des étudiants, accordent toujours une grande confiance à notre université. On attire également des étudiants d'autres territoires, mais on est très vigilant, et ça, c'est certainement pas étranger à cette attractivité, à ce que l'UBO, qui a été créé quand même pour permettre à la jeunesse du territoire d'effectuer des études supérieures, ce qui n'était pas évident avant les années 60 ou les années 70. On avait des étudiants qui étaient très doués, mais qui, pour des raisons financières, ne pouvaient pas aller à Rennes, à Nantes et encore moins à Paris. Donc, notre université, c'est une université de territoire qui a toujours vocation à permettre aux jeunes du territoire de faire des études supérieures. On sait qu'on a pas loin des deux tiers des étudiants, je crois qu'on était à 14 500, 15 000 étudiants finistériens. On avait fait cette étude il y a un an et demi à peu près. Donc l'attractivité propre du bassin brestois, ça c'est certain. Il y a un facteur socio-économique. Le coût élevé de la vie aujourd'hui dans les grandes métropoles, à Rennes, à Paris, à Nantes, on les a évoqués. Les familles privilégient naturellement le maintien des étudiants sur le territoire brestois, d'une part pour être plus proche des parents, ce qui n'est pas toujours possible, mais le coût de la vie à Brest est quand même plus accessible que dans ces grandes métropoles. Et il y a un point sur lequel on se pose des questions, sur lequel très probablement ça joue également, c'est un certain rejet de l'enseignement privé lucratif. J'allais dire des universités, je ne peux pas appeler ça des universités, ni même des

0: écoles. Hein, on a des écoles privées hein, de très bonne qualité. Je parle ici du privé lucratif hein, qui vend des formations sans assurer, en réalité, je dirais, le service après-vente, c'est-à-dire simplement la formation des étudiants. Hein, et il y en a une récemment dans la région de Rennes qui a fermé. Et tout ça, finalement, fait que les étudiants se posent de plus en plus de questions. Et c'est bien heureux, j'ai envie de dire, de revenir dans les universités, et en particulier dans les universités publiques, hein, où là, il n'y a aucune question à se poser sur la qualité des formations. Je disais d'ailleurs tout à l'heure, en parlant du classement de Shanghai, que on est une université de recherche, je dirais même une grande université de recherche. Je souhaite là, puisqu'on parle ici de l'attractivité vis-à-vis des étudiants, on est aussi une université dont les taux d'insertion, taux de réussite, sont supérieurs à toutes les médianes nationales. Dans certaines disciplines, je pense en droit par exemple, on est même dans les 5 premiers, dans certaines disciplines comme ceci, mais dans quasiment toutes les disciplines, on est supérieur aux médianes nationales en termes de réussite et en termes d'insertion professionnelle. Et ça aussi, je pense qu'il faut aussi le mettre en avant.
1: Et vous avez bien raison encore une fois, d'autant plus qu'on l'a vu, il y a de plus en plus d'étudiants. Et avec toutes ces nouveautés, on voit aussi que certains étudiants peuvent avoir des besoins en particulier. Ça peut être des personnes en situation de handicap ou ceux qui subissent d'autres difficultés. Comment l'UBO travaille-t-elle aujourd'hui sur le fait d'inclure ces personnes qui peuvent être en difficulté ?
0: Alors effectivement, ça représente beaucoup d'étudiants. Hein. On est aux alentours de 1000 étudiants aujourd'hui qui ont... qui bénéficient en quelque sorte de notre service, notre SAS, comme on appelle, service d'accueil des spécificités. Hein, on a plus de 1000 étudiants et étudiantes à besoins spécifiques. Alors comment on agit à différents niveaux ? Par le biais d'un service particulier. Ce service que j'évoquais tout de suite, on propose évidemment un accompagnement adapté à toutes les spécificités. Et notamment, donc, alors, on a évidemment le handicap, différents types de handicap. Je voulais évoquer, alors je vais quand même essayer de retrouver, on travaille avec des partenaires spécifiques. Alors je veux juste évoquer qu'on a signé par exemple le 3 septembre dernier une convention avec la Fondation ILDIS, mais également avec des entreprises partenaires dans la continuité c'est plus qu'une adhésion, c'est de la participation de l'UBO à un programme particulier qui s'appelle ATP Friendly. Et donc là, on a aujourd'hui des partenaires industriels également, des partenaires privés. C'est en l'occurrence Capgemini Naval Group, hein, qui, avec la Fondation ILDIS, ont signé cette convention particulière pour aller vers l'inclusion également hein, de ces étudiantes et étudiants neuroatypiques, hein, ces étudiants qui sont dans le champ finalement hein, de ce programme spécifique ATP Friendly. On a des programmes particuliers comme ceci, on a des projets particuliers, on en a un en particulier qui s'appelle Tous Ego, qui est un projet opéré par l'UBO, qui a été lauréat. Il y a de cela 2 ans, un programme Université Inclusive Démonstratrice. Il ne s'agit pas ici, je dirais, de l'accompagnement au quotidien des étudiants, même si c'est évidemment très très lié. Et s'il s'agit en fait de mettre en place des expérimentations qui impliquent les étudiantes et les étudiants, et en particulier cette communauté étudiante a besoin spécifique, les personnels, les partenaires, Également, alors dans les partenaires, il y a aussi la Fondation ILDIS, le CHU et d'autres, et j'ai peur d'en oublier si jamais je commence à en citer. L'idée est vraiment d'expérimenter l'université de demain, l'université inclusive de demain. Avec des expérimentations dans le champ de la gouvernance, de la pédagogie inclusive, de la vie de campus, hein, en lien notamment avec le SWAPS, une nouveauté... Alors c'était une nouveauté de la dernière rentrée, la maison sport-santé universitaire. Cette maison sport-santé, elle a vocation à ramener finalement un public qui est éloigné de l'activité physique vers justement cette activité physique dont on sait qu'elle est extrêmement importante. Donc c'est la deuxième rentrée pour cette maison sport-santé universitaire opérée au sein de l'UBO par le service universitaire d'activité physique et sportive, le SWAPS. Voilà, alors dans les expérimentations, on a un travail qui s'est fait en fin d'année dernière et que j'ai dans la tête, un travail sur la signalétique, à la fois une réflexion sur qu'est-ce qui est une bonne signalétique pour tous les signalétiques de toute l'université. Hein. On sait qu'il y a des gros défauts en réalité, on essaye de l'objectiver de manière à pouvoir la changer. Une cartographie participative également avec tous ces étudiants, ces personnels, avec plusieurs dates, ce qui a été appelé des cartes aux parties entre le mois d'avril, de mai 2026. L'idée étant de monter une carte interactive sous OpenStreetMap et qui intégrera également les problématiques d'accessibilité, évidemment selon les différents handicaps, hein, et qui permettra finalement à tous et toutes de pouvoir progresser, de pouvoir aller d'un point A à un point B dans l'université en prenant en compte effectivement tous ces aspects-là. Alors d'une manière plus générale, comme tous les ans évidemment, hein, on a également le service de santé des étudiants qui est au service de tous les étudiants et toutes les étudiantes, avec notamment quand même quelque chose de remarquable pour cette rentrée, des actions de prévention et de sensibilisation à la santé mentale qui se produiront du 5 au 18 octobre. Donc j'invite tous les étudiants, toutes les étudiantes à aller sur le site internet de l'université pour voir dans le détail finalement ce qui est prévu. Voilà, alors sur ces problématiques inclusives, je pourrais évoquer pas mal de choses. On a eu un conseil d'administration, vous l'avez évoqué tout à l'heure, hein, suis le vice-président en charge du conseil d'administration. On a eu un conseil d'administration jeudi dernier. Et parmi les points à l'ordre du jour, on a eu la signature de la charte de l'écriture égalitaire et accessible. Cette charte, finalement, vise à faire en sorte que tous les documents officiels de l'université, et c'est pour ça qu'on a fait une charte et pas juste un guide, on a fait une charte pour que tous les documents officiels de l'université qui sortiront de l'université ou qui seront en tout cas signés après le 1er janvier 2027, eh bien, suivront des règles, hein, de manière à ce que l'égalité entre les femmes et les hommes apparaisse dans notre écriture. Je ne détaillerai pas effectivement tout ça, hein. Cette charte sera disponible, je pense, pour l'ensemble de la communauté UBO assez rapidement. Mais puisqu'on parlait tout à l'heure des étudiantes et des étudiants à besoins spécifiques, eh bien, on a aussi inclus un point sur l'écriture accessible, et notamment pour les personnes ayant des troubles spécifiques du langage et des apprentissages, hein, les personnes qu'on qualifie de 10 d'une manière générale, hein, dont on sait qu'il y a certaines polices de caractère, par exemple, certaines façons d'écrire les textes, et notamment de justifier les textes, qui peuvent être particulièrement déroutants. est particulièrement difficile. Hein, et on a aussi pris en compte cet aspect accessible hein, dans la charte de l'écriture égalitaire. Hein, vous aurez remarqué, ça n'est pas l'écriture inclusive hein, ou l'utilisation du point médian qui pose des problèmes, notamment pour ces personnes. Donc voilà, il y aurait tellement de choses à dire et je pense que je vais vous laisser la parole.
1: Vous avez totalement le droit, surtout qu'en fait, je voulais rebondir sur un point. Vous avez effectivement évoqué la volonté de l'UBO d'affirmer l'égalité homme-femme. Donc là, il y a la question de cette charte. Est-ce qu'il y a d'autres projets aussi de prévus? Je sais que par exemple, l'UBO peut être assez active au niveau des violences sexistes qu'il peut y avoir. Est-ce qu'il y a des projets pour justement ce domaine-là?
0: Oui, alors c'est vrai que ça a été une volonté dès l'arrivée de Pascal Olivard en tant que président début 2023, de président de l'UBO début 2023. Il a nommé une vice-présidente en charge de l'égalité entre les femmes et les hommes. Et l'idée n'était évidemment pas de faire un symbole ou quelque chose pour faire comme les autres. Hein. D'ailleurs, tout le monde ne le fait pas. C'était d'affirmer le positionnement politique de notre équipe hein, en faveur de cette problématique hein, de l'égalité entre les femmes et les hommes. Et donc, c'est Dorothée Guérin qui est effectivement ma collègue en charge, vice-présidente en charge de l'égalité entre les femmes et les hommes. Dorothée Guérin est extrêmement active. Elle a été extrêmement active pour faire avancer les choses. Elle a mis en place ce qu'on appelle la mission égalité, mis en place un plan égalité. On évoquera tout à l'heure le schéma directeur de la vie étudiante, par exemple.
1: Bien sûr.
0: Il faut savoir que la stratégie de l'université est déployée au travers de schémas directeurs de ce style-là, hein, de ce type-là. On a le schéma directeur du développement durable et de la responsabilité sociétale. On a le schéma directeur du numérique. On a qui adresse des questions très importantes comme le développement de l'intelligence artificielle, etc. Et on a un schéma directeur, alors qu'on appelle le plan égalité, on ne l'appelle pas schéma directeur, mais pourtant c'est ça, véritablement, qui donne une direction, qui donne la direction que l'on doit prendre de ce point de vue-là. Alors, il y a eu énormément d'avancées, dont vous avez certainement déjà entendu parler, hein, au profit à la fois des étudiantes et des étudiants, au profit des personnels, pour promouvoir l'égalité. Il y a toujours un travail de fond également qui est fait sur les problématiques, telles que le recrutement, par exemple, hein, des agents de l'UBO, qu'ils soient enseignants-chercheurs, enseignantes-chercheurs ou chercheuses. Je m'y fais aussi hein, voilà. à l'écriture et au discours égalitaire, hein, parce que ça va évidemment... ensemble.
1: Bien sûr.
0: Et puis également au profit des étudiantes et des étudiants. La prise en compte de problématiques spécifiques aux femmes, avec par exemple le congé menstruel, donc vous avez certainement déjà entendu parler aussi, hein, à la fois pour les étudiantes et les étudiants et surtout les étudiantes et les personnels. Mais également, bien entendu, la lutte contre les violences sexuelles et sexistes, dans le titre d'ailleurs de Dorothée Guérin, hein, c'est en charge de l'égalité entre les hommes et les femmes, et de la lutte contre les violences sexuelles et sexistes. Donc, les années précédentes, l'année dernière en particulier, les deux années dernières, ont été mises en place des cellules d'écoute spécifiques pour cette problématique hein, et des cellules de traitement spécifiques avec une professionnalisation.
1: D'accord.
0: Des formations obligatoires, hein, à la fois pour les personnes qui sont derrière la cellule d'écoute, hein, je dirais, mais aussi pour les personnes qui sont à l'étape du traitement. Voilà. Hein, j'en resterai là parce que alors, je ne suis pas un spécialiste. Par contre, je pense qu'il est évident que ce soit pour l'écoute ou que ce soit pour la problématique du traitement des, de ce type de violence, il faut être formé à ça. Voilà, donc c'est tout ce qui a été amené dans ce plan égalité. Ce plan égalité, il se déploie petit à petit. Donc je vous en ai donné le dernier opus avec cette charte de l'écriture accessible, égalitaire et accessible. Hein, mais évidemment, on a tous les jours, et puis évidemment, toutes ces actions, hein, toutes ces cellules qui ont été mises en place sont aujourd'hui actives et fonctionnent. Voilà.
1: Très bien. Merci Monsieur Pichereau. Je vous propose une petite pause musicale avant de continuer notre interview. Chers auditeurs, auditrices, tout de suite, Plus jamais bleu, ou les ressentiments d'une idéaliste privilégiée en depth de Marcia sur le 101.1.

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0: C'était Plus Jamais Bleu ou les ressentiments d'une idéaliste privilégiée en deb de Martien sur le 101.1. Vous êtes dans l'émission C'est vous qui le dites sur Radio U et pour rappel ce soir, nous recevons Vianney Pichereau, vice-président de l'UBO, dans le cadre de notre spéciale étudiante. Alors en première partie, on a pu s'attarder sur les objectifs et les nouveautés de l'UBO pour cette année. On va maintenant rentrer un peu plus en détail dans le vif du sujet. On va commencer cette deuxième partie, puisque l'UBO, on va dire, s'agrandit avec de nouveaux locaux. Récemment, la BU Lettres vient de rouvrir après un temps de travaux. Et il y a également un pôle santé qui devrait ouvrir bientôt en 2027. Est-ce qu'il y a d'autres projets pour faire grandir les campus, l'université dont vous souhaiteriez nous parler ?
3: Alors, sur les projets, là, je pense que les projets de construction, je dirais. On est en train de mettre en place ce qu'on appelle notre schéma pluriannuel de la stratégie immobilière. Hein. Mm-hmm. Je vous parlais tout à l'heure des schémas directeurs et comment finalement on déploie la stratégie. Donc là, ce serait trop tôt pour vous parler de nouveaux projets. Ce que l'on a, ce sont des projets de rénovation d'un certain nombre de bâtiments. Vous avez certainement vu le long de la rue Le Gorgeux, hein, le bâtiment M de la faculté des sciences, qui retrouve une nouvelle jeunesse, et qui voilà, donc ça c'est l'un des chantiers, j'ai envie de dire, qui est le plus avancé. Alors sur les chantiers que vous évoquez et la BU de Lettres, effectivement, et le pôle santé, l'extension du pôle santé qui est en train d'être construite, la BU de Lettres a pu être réouverte avec une petite semaine de retard, une dizaine de jours de retard. Ce sont les aléas du chantier, en fait. Hein. Elle a été réouverte, il y aura peut-être une autre petite fermeture, d'après ce que j'ai compris. Cette extension du pôle santé, c'est une grande avancée. Une extension de la... J'ai envie de dire des facultés relatives aux disciplines médicales. C'est évidemment la faculté médecine et sciences de la santé. C'est aussi la faculté d'odontologie. C'est aussi la faculté de maïeutique. Ça a été une vraie nouveauté, en tout cas l'an dernier, que la maïeutique, la formation des sages-femmes, soit identifiée. C'est la première université en France qui reconnaît le statut d'UFR, d'unité de formation et de recherche à la maïeutique. voilà. Donc, ça va permettre finalement à la fois donc la nouvelle bibliothèque santé, le CESIM, centre d'expérimentation sur la médecine, et puis la formation médicale continue qui vont donc venir s'installer dans ces nouveaux bâtiments. Donc, c'est un grand progrès.
0: Très très grand progrès, effectivement. Et de nouveaux locaux dit aussi de nouveaux événements, qu'il s'agisse de la culture ou du sport. Alors, il y a beaucoup de nouveautés, à ce que j'ai compris, que l'UBO va accueillir. Est-ce que vous avez des événements dont vous aimeriez nous parler, qui devraient bientôt arriver ?
3: Alors, concernant la culture, bien évidemment, tous les ans, la culture est essentielle pour les étudiants. On est aussi, on dit un EPSCP, un établissement public. Le C veut dire culturel. On a un service culturel qui vient d'édicter son livret. Le livret du service culturel que je vous montre. Alors, on est à la radio. j'engage chaque étudiante et chaque étudiant à aller regarder ce petit livret qui vous donne la programmation pour l'année 2026-2027. Vous y trouverez des concerts, des spectacles. Vous y trouverez des ateliers, des formations. qui sont donc préparés hein, par notre service spécifique, notre service culturel, hein, et qui permettent finalement de voir énormément de choses, hein, énormément de choses différentes. Vous y trouverez aussi un certain nombre d'annonces. Hein. Alors, on a évoqué ensemble tout à l'heure hein, l'espace des abords. Hein, c'est un espace qui a été reconfiguré, qui a été rénové en quelque sorte, hein, qui accueille aujourd'hui une exposition d'un artiste local, Dilasser. Hein, et donc, je vous engage. Alors, j'essaye de retrouver dans mes notes hein, les dates, hein, mais je sais que c'est actif hein, déjà depuis début septembre et jusqu'à, je pense que vous avez encore, alors disons au moins 15 jours hein, pour y aller. Je ne retrouve pas la date, mais allez sur le site pour voir ça. Dans les activités culturelles, est-ce que j'ai oublié de vous dire des choses forcément?
0: Alors, il me semble également qu'il y a d'autres médiations scientifiques, comme, alors on a un petit peu parlé de la fête de la science, mais est-ce qu'il y a d'autres, est-ce que ce projet fait écho à d'autres?
3: Alors, oui, absolument, parce que, effectivement, dans le domaine de la médiation scientifique, hein, alors peut-être un petit peu plus éloigné des étudiantes ou de la communauté étudiante. Très bientôt, on accueille l'Université des Enfants. Oh. Dans l'Université des Enfants, effectivement. Ce sont des conférences scientifiques adaptées pour un public de 8 à 14 ans. Hein, c'est là où je vous dis que c'est peut-être moins adapté pour la communauté étudiante. Néanmoins, c'est toujours intéressant. Il va y avoir trois conférences hein, les 7 octobre, 4 novembre, 9 décembre, hein, qui sont données par des collègues, hein, enseignantes-chercheuses et enseignants-chercheurs de l'UBO. Le prochain, sur le thème général des archives et des livres anciens, donné par notre collègue Yves Coativi, qui est l'ancien directeur du Centre de Recherche Bretonne et Celtique, et qui sont vraiment alors adaptés aux enfants. Enfin, je trouve que ça valait le coup quand même d'en parler. Ça se fait dans le cadre général d'un programme international que l'on mène avec Brest Métropole et Océanopolis, principalement pour la place brestoise. Mais également, c'est un projet européen que l'on mène avec nos collègues et les villes de Kiel en Allemagne et de Split en Croatie. Et ce sont des villes qui sont partenaires comme nous, vous savez, de l'alliance CEU. Et ce programme particulier s'appelle Science Come to Town, c'est-à-dire la science s'invite dans la ville, en quelque sorte. Hein. Voilà, donc il y a pas mal de choses qui vont encore être organisées d'ici la fin de l'année, et je vous engage à aller voir un petit peu ce qui se passe par rapport à ce projet. J'engage également toutes les étudiantes et tous les étudiants à aller voir ce qui se passe sur le site de l'UBO et en particulier ce qui se passe dans l'onglet CEU, hein, ce programme européen, cette alliance européenne. C'est plus qu'un projet, hein. C'est une alliance de 9 universités européennes, dont l'UBO. Et il y a des opportunités pour les étudiantes et les étudiants, des opportunités formation, des opportunités, alors ça peut être des formations disciplinaires, mais ça peut aussi être des formations pour s'améliorer en langue étrangère, principalement l'anglais. Hein, on parle pour nous, enfin dans notre domaine d'internationalisation at home, en quelque sorte. Hein, on peut aussi apprendre mieux, finalement, en restant sur place. Mais aussi des programmes de mobilité qui sont ouverts aux étudiants. Et il faut vraiment aller voir ça. On n'a pas évoqué d'ailleurs tout à l'heure des programmes ou des associations qui sont sur le temps, mais qui valent vraiment le coup chaque année, hein, de dire la PEPS par exemple, hein, la pépinière des solidarités étudiantes, qui propose des animations, des appels à projets pour les étudiants, qui font de l'accompagnement dans le montage de ces appels à projets ou dans la réalisation de ces projets. Ça vaut vraiment le coup pour les étudiantes, les étudiants, d'aller allez voir, faites preuve de curiosité, de quoi il s'agit. C'est vraiment très très riche pour l'ensemble des étudiants. Dans les choses que j'ai certainement oubliées, bah c'est finalement... Alors oui, on a quelques anniversaires. Hein. Mmh. On a fêté samedi dernier, donc c'était à l'UFR Sciences, hein, les 50 ans de l'Institut de Géoarchitecture. Hein. Mmh. Ça ramène, hein, l'Université de Bretagne Occidentale, hein, a été créée en 71, donc a fêté ses 50 ans il y a quelques années déjà. Et puis donc là on a certains de nos instituts, certaines de nos formations. Le 2 octobre on a notre mention droit des espaces et des activités maritimes, le master d'EAM, notre master de droit spécialisé dans la mer, hein, qui n'est pas étrangère aussi, hein, à ce qu'on racontait tout à l'heure, hein, sur l'excellence en sciences et technologies marines à l'UBO, et bien qui fête également ses 50 ans le 2 octobre prochain. Voilà. Qu'est-ce qu'on peut... on a évoqué le SWAPS, hein, tout à l'heure. Pour une rentrée, il est important aussi, hein, que toute la communauté étudiante sache que par le biais de la CEVEC, les 105 euros de la CEVEC, ils servent à ça. Ils servent aussi à ça, j'ai envie de dire. Ils servent aussi au service de santé des étudiants, ils servent aussi à ce que les associations étudiantes puissent monter des projets, à faire vivre les associations, à ce que les étudiants puissent monter leurs propres projets. Est-ce que j'ai parlé de tout ? Je ne suis pas sûr, mais bon.
0: Il y a tellement d'actualités, on vous invite, étudiants et étudiantes, à actualiser votre internet et le site de l'UBO, parce que je pense qu'il y a beaucoup de choses qui vont tomber cette année. Juste avant de finir cette interview, je vais reprendre le micro 5 minutes et je vais vous proposer une petite citation pour comprendre un petit peu... la ligne directrice des projets de l'UBO. Donc je cite, « Notre objectif est de faire des années d'études à l'UBO les plus belles années de la vie d'un étudiant ou d'une étudiante. Un moment privilégié de construction de soi et du respect de la différence de l'autre. » Donc c'est ce que votre collègue, Madame Kervarec, vice-présidente elle aussi, a affirmé en février 2026. Donc c'était lors de l'adoption du premier schéma directeur de la vie étudiante. Donc, grosso modo, c'est un plan de l'UBO destiné à améliorer l'expérience et le bien-être des étudiants, qui se divise, on va dire, en 5 grandes axes. Donc c'est vrai qu'on a mentionné le cursus étudiant, sport, santé, culture, l'engagement étudiant et l'inclusion. Mais un dernier axe que j'aimerais aborder en particulier, c'est la qualité de vie. Et récemment, il y a plusieurs actualités qui peuvent inquiéter les étudiants, les étudiantes. C'est tout simplement... le coût de la vie. Donc on a des nouvelles actualités au niveau du restaurant universitaire. Il y a, j'ai envie de dire, des bruits de couloir qui courent au niveau du montant des appels qui pourraient être bloqués prochainement. Comment est-ce qu'on peut assurer de faire des années d'études à l'UBO les plus belles années de la vie d'un étudiant ou d'une étudiante, pardon, avec ce contexte assez particulier?
3: Alors, je commencerai par dire que j'adhère évidemment totalement à ce que Nelly Kervarec, hein, ma collègue vice-présidente en charge de la vie de campus, hein, et de la qualité de vie au travail, hein, vous a dit. En fait, notre objectif, c'est véritablement de faire en sorte de mettre en place les conditions pour que la communauté étudiante se sente le mieux pour faire ses études. Pour amener tous les étudiantes et tous les étudiants à la réussite, pour faire en sorte que toutes les étudiantes et tous les étudiants puissent accomplir leur projet, un projet professionnel, un projet personnel, quel que soit leur projet, ce pourquoi ils sont venus à l'université. Alors, il y a effectivement, là vous évoquez effectivement les problématiques au niveau du restaurant universitaire. On a connaissance, évidemment, on les a montrées lors du conseil d'administration, on a montré des photos jeudi dernier, de files d'attente interminables, d'étudiantes et d'étudiants qui doivent attendre 40 minutes, 45 minutes, parfois plus, pour pouvoir manger. En fait, nous, on n'a pas de prise réelle sur ces problématiques-là. Déjà, bon, les restaurants universitaires sont gérés par le CROUS. Le repas à 1 euro, ce que l'on peut dire, enfin moi je vais vous donner un avis personnel en fait, hein. La généralisation, on n'avait pas effectivement ce problème l'année dernière, alors que le repas à 1 euro existait pour tous les étudiants et les étudiantes boursières et boursiers. Ces étudiants, quelque part, il y avait une priorité qui leur était donnée. On peut regretter que les bourses, dans certains cas, sont mal adaptées. Il y a dans les tuyaux, alors pas dans les tuyaux des universités, hein, c'est au niveau du ministère, il y a une réforme des bourses qui est finalement en cours d'élaboration. Et moi, ce que je pense, c'est que c'était là la priorité. Si plus d'étudiants doivent avoir accès aux bourses, il faut le faire. Avant de donner finalement le repas à 1 euro à l'ensemble des étudiants, y compris à des étudiants, parce qu'il y a des étudiants et des étudiantes qui ne sont pas du tout en précarité. Hein? Il faut aussi le dire. Hein. Moi, j'ai des étudiants qui sont. J'ai des enfants, pardon, qui sont étudiants à l'UBO. Ils ne sont pas en précarité. Hein, voilà. Pour ce qui est des APL, hein, je ne saurais pas vous dire. En fait, on est pendu en fait, à des lois, à des décrets. On est contraint par des décrets sur lesquels on n'est jamais consulté. Hein. Ce ne sont pas les universités qui sont consultées. Sur les APL, il y a eu une réforme qui touche les étudiants extracommunautaires non boursiers.
0: Exactement.
3: L'année dernière. On entend qu'il pourrait y avoir une réforme pour les étudiants, pour la communauté étudiante communautaire ou nationale. Et aujourd'hui, en fait, moi, j'ai pas plus d'informations que ça. Et il est évident que le coût de la vie aujourd'hui, on l'a évoqué tout à l'heure, hein, il a beau être meilleur, je dirais, à Brest, hein, que dans d'autres métropoles comme à Rennes, à Lyon ou pire encore à Paris.
0: Oui, bien, hein,
3: évidemment, on le sait que le coût de la vie, il est trop élevé aujourd'hui pour les étudiants. Voilà, je ne sais pas trop quoi vous dire autrement.
0: Est-ce que je me permets de rebondir sur ça? Est-ce que c'est vrai qu'on parlait en début d'interview que l'UBO était justement attractive, mais est-ce que justement ce coût de la vie qui augmente et les étudiants sont parmi les premiers touchés, est-ce que vous redoutez que justement il y ait moins d'étudiants ou que la précarité vous touche, on va dire, l'UBO directement?
3: Alors, est-ce qu'on craint d'avoir moins d'étudiants? Je dirais pas ça. Alors, c'est pas ce qui se passe. Ça, c'est déjà
0: c'est vrai.
3: La première chose, c'est qu'effectivement, depuis quelques années, on nous annonce une diminution de la démographie lycéenne. Et c'est une diminution de la démographie lycéenne qu'on observe, hein, au niveau des rectorats, et on en parle d'ailleurs dans la presse, hein, d'une réorganisation des lycées, notamment au niveau brestois. Alors c'est quelque chose sur lequel, hein, de la même manière, l'université n'est pas, hein, au-delà effectivement de collaborer avec les lycées dans le cadre du continuum entre le lycée et l'université, on observe effectivement cette diminution de la démographie lycéenne, sans pour autant qu'elle ne se répercute au niveau de l'université.
0: Est-ce que ça, vous savez comment l'expliquer ? C'est quand même assez intéressant. Enfin, ouais, c'est surprenant de voir qu'on a de moins en moins de lycéens, mais de plus en plus d'étudiants à l'université.
3: C'est un peu ce dont on a discuté tout à l'heure. Hein. C'est d'un côté le facteur socio-économique, malgré le problème du coût de la vie qui est de plus en plus difficile, hein, pour les jeunes, pour la jeunesse d'aujourd'hui. Eh bien, ce coût de la vie, faut être très clair, il est moins élevé. C'est moins élevé de prendre un logement, ce qui est le plus le pôle le plus important finalement, hein, dans le budget d'un étudiant à Brest, qu'à Rennes ou dans d'autres métropoles. Ça c'est et puis il y a puisqu'on est une université de territoire, le fait que les étudiants vont pouvoir, pour certains, pouvoir s'affranchir justement de prendre un logement et pouvoir continuer à vivre chez leurs parents, pour certains. Le deuxième aspect, le rejet de l'enseignement privé lucratif, on l'a évoqué tout à l'heure. Le troisième, l'attractivité de nos formations. Ça se sait, malgré tout, que nos formations, la plupart de nos formations, ont des très bons résultats. Des résultats en termes de réussite, en termes de d'insertion professionnelle, hein, supérieure aux médianes nationales, hein, supérieure aux médianes nationales. Et on est à Brest et on fait ça, on arrive à faire ça avec, et ça il faut quand même le dire aussi, hein, au-delà de la précarité étudiante, hein, une université qui est très largement sous-dotée par rapport, hein, au nombre d'étudiants que l'on a. Hein, y a des enquêtes qui sont publiés dans l'AEF, hein, qui est en quelque sorte la presse spécialisée, hein, pour l'enseignement supérieur et la recherche, qui tous les ans, et nous on se bat, hein, au quotidien justement pour augmenter les dotations de l'université, eh bien on sait qu'on est l'une des universités qui, lorsqu'on ramène la dotation ministérielle de l'université, ce qu'on appelle la subvention pour charges de service public, hein, ramenée au nombre d'étudiants, combien d'euros, finalement, on nous donne pour assurer la formation d'un étudiant, eh bien, on est dans notre catégorie d'université, pluridisciplinaire avec santé, on est dans les 3 à 5 dernières, hein, les 3 à 5 les moins bien servis à l'échelle nationale. Donc ça, c'est pas normal, hein. C'est ce qui nous... Enfin, avoir plus d'argent, c'est ce qui nous permettrait aussi, certainement, d'avoir des infrastructures mieux adaptées, de mettre en place... Alors, on met en place, hein, malgré tout, pour la grande précarité étudiante, on a des services sociaux qui ont été inscrits, d'ailleurs, dans le schéma directeur de la vie étudiante, hein, et les étudiants en très grande précarité peuvent faire des demandes et avoir des aides à différents niveaux, incluant d'ailleurs, hein, sur des problématiques de logement, des aides temporaires, hein, à la mesure de ce que l'on peut faire, hein, aussi avec la dotation de l'université. Mais on a des aides sociales, on a un système d'aide sociale, hein, pour les étudiants qui sont en très très grande précarité au sein de l'UBO.
0: D'accord, très bien. Donc s'il y a des étudiants et des étudiantes en très grande précarité, n'hésitez pas justement à faire appel à ce service-là, ça pourrait vraiment vous aider.
3: C'est au service de la DIVIC, hein, le service spécialisé sur la vie de campus. Hein, n'hésitez pas à aller voir ce qui est proposé, effectivement, qui est très cadré. Hein, donc effectivement, mais on a des propositions dans ce contexte-là, bien entendu.
0: D'accord, très bien. Eh bien, ça sera le mot de la fin. Merci à vous, Monsieur Pichereau, pour cette magnifique interview. Merci d'avoir répondu présent. Merci à vous, les auditeurs et les auditrices, de nous avoir écoutés. Merci à Olivia d'avoir géré la technique de cette quotidienne. On se retrouve demain, toujours à 18h. Très belle soirée à vous. Quant à moi, je vous laisse avec le titre « Râleuse de mauvaise bouche », une artiste de Montpellier. C'était « C'est vous qui le dites ».
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0: Ouais, c'est la rentrée, des bons organisés. Wouh ! On est trop contents d'être tous. C'est trop bien. Bonsoir à toutes et bonsoir à tous. C'est la rentrée des bons organisés sur Radio U. Vous l'aurez compris. C'est une nouvelle formule puisque maintenant c'est qu'une fois par mois qu'on vous retrouve, ça sera le dernier mardi du mois, il est 20h, donc vous aurez compris que ça sera tous les derniers mardis du mois à 20h. La nouvelle formule est donc mensuelle et la nouvelle formule, on sera toujours deux à co-animer l'émission, je ne serai plus tout seul parce que c'est pas rigolo tout seul. Et pour la première, on est avec Romu. Salut Romu.
1: Salut tout le monde.
0: J'espère que ça gaze avec toi.
1: Ça gaze très bien.
0: Merci d'avoir accepté d'être le premier à faire cette co-animation. Et toi, t'es arrivé avec une thématique qui t'est cher, c'est le hip-hop italien.
1: Oui.
0: Alors, il faut que tu parles un peu plus près de ton micro.
1: Oui.
0: Pour que les gens t'entendent bien. Qu'est-ce qui t'amène à faire cette émission sur le hip-hop italien? Parce que c'est une propale de toi.
1: C'était une façon de contribuer à ton émission. Et puis, vu que dans ma jeunesse, j'ai vécu en Italie et que à l'époque, j'avais écouté quelques groupes italiens, que j'ai continué à en écouter un peu, je m'étais dit que ça pouvait être un bon thème d'émission. Et donc, je me suis proposé de te fournir une émission clé en main.
0: Et comment t'as préparé cette émission?
1: Déjà, j'ai pensé un peu plus ce que je connaissais déjà. Et puis, j'ai élargi un peu par Spotify, un peu après par Internet, et puis après par des connaissances italiennes que j'ai encore, en leur parlant de l'idée de l'émission. Et puis, ils m'ont parfois suggéré un nom, des trucs que j'avais pas vu passer. Enfin voilà quoi.
0: Et tu la déroules de manière un peu chronologique,
1: Selecta ? Un peu chronologique, ouais. Mais pas que chronologique. Mais quand même partir un peu de la base du rap. Il y a quand même une spécificité italienne par rapport à, par exemple, par rapport à la naissance du rap en France. Donc c'est intéressant de voir ça. Et puis forcément, tu as aussi quelques genres de rap, registres de rap qui. Enfin, le rap a évolué quoi, depuis les années 90, des sons assez old school. Et puis maintenant, un peu plus de trap, un peu plus d'autotune, enfin voilà, donc plus électro aussi, on verra, il y a un morceau un peu plus punchy, donc voilà. C'est
0: première zik.
1: Ouais.
0: Je vais pas prononcer les noms des morceaux.
1: Ouais, celui-là, j'aurais du mal à le prononcer aussi, parce que c'est un morceau napolitain. Si je l'ai proposé, c'est parce qu'en fait, c'est... peut-être l'un des groupes qui a fondé vraiment le rap italien au début des années 90, mais dans un contexte un peu différent du nôtre, quoi, parce que ça naît dans les centres sociaux, en fait, centres sociaux occupés, et avec le rap qui est utilisé comme étant un outil politique, un outil du militantisme. Et dans le cas de ce groupe, on est dans les milieux anti-système, fort marqués à gauche, et le rap est vu comme une façon de contester le pouvoir, l'État, le système, et d'inciter, d'inviter à la résistance. Et ce premier morceau, en napolitain, c'est cours cours mon gars, et voilà, cours cours mon gars face aux flics qui nous poursuivent, cours cours mon gars pour résister, et voilà. Et peut-être qu'il y a tu mettrais un petit bout de morceau après d'un autre joueur de ce groupe qui s'appelle Odio Rappresaglia, c'est je hais les représailles, enfin les représailles quoi, et sur l'histoire d'un cortège, une manif qui est réprimée et qui revient aussi sur l'assassinat d'un militant italien pendant le G8 en 2001. Et donc voilà, c'est...
0: Et le groupe, c'est...
1: 99 Posse. Ouais,
0: j'allais dire 99
1: Posse. 99, c'est le centre social, c'est Officina 99, donc ils ont gardé ça. Et Posse, c'est un terme qu'on employait pour qualifier un groupe musical.
0: Ils disent un Posse, il me semble, aux États-Unis.
1: Ah, peut-être.
0: Je crois que c'est quelque chose qui a été utilisé, qui n'est plus trop aujourd'hui, mais ça me sonnait hip-hop dans les oreilles. On s'écoute ce morceau, cours cours mon gars, vous êtes sur les ondes de bande organisée, Radio U, 101.1, on est ensemble jusqu'à 21h, voire un peu plus.

0: enfin, parce que tu disais que avant de préparer, t'avais des trucs que tu connaissais en amont déjà et tout.
1: Bah ça, c'est un groupe que je connais depuis fort longtemps. Donc quand même postérieur à mes années d'études, mais j'ai eu pas mal de retours en Italie liés à mon ancien travail.

0: des passages en italien, mais là c'est vraiment italien.
1: Et il y a quand même, enfin le flow est vraiment là quoi. Il y a vraiment un truc dans la musicalité et tout qui est hyper intéressant. Et puis ce morceau-là est beaucoup plus vénère aussi, qui a côté très rock.
0: C'est rock, voilà, ouais.
1: Est-ce que ça c'est une particularité qui est propre à eux ou c'est quelque chose qu'on retrouve un peu
0: Non, parce que ça tape un peu après dans tous les genres. T'as des morceaux un peu plus raga, okay. Donc c'est quand même qualifié comme étant un groupe de rap. Mais avec quand même voilà, une influence assez large. Quoi.
1: Et ils existent encore, tu dis que tu avais essayé de les voir.
0: Ouais. Y a un des gars qui est un peu connu, qui s'appelle Otzulu, et connu pour quelques rix. Et voilà, ils sont plus aussi connus, ils sont plus autant qu'avant, mais voilà, ils sont toujours là. Quoi.
1: Et après, là, on enchaîne avec.
0: Un son vraiment old school.
1: Ah ouais.
0: On va voir directement au niveau musicalité. Donc le gars s'appelle Frankie High Energy MC. Le morceau c'est Quelli que ben pensano, et en gros ça veut dire ceux qui entre guillemets pensent bien littéralement, mais c'est sur un peu le conformisme d'une partie de la société qui en fait travaille, consomme et dort dans sa résidence pavillonnaire après donc voilà des besoins que lui fustige de façon voilà assez ironique quoi, enfin des désirs voilà qu'il trouve assez superficiels mais avec aussi une hypocrisie derrière qui dénonce
1: On se met ça,
0: ouais.
1: Et puis on peut en parler après. Vous êtes toujours sur les ondes de Radio U 101.1.

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1: Donc c'était quelli che ben pensano de Frankie High Energy MC. Donc voilà, un son bien old school voilà, qui a contribué vraiment à sortir un peu le rap des milieux un peu de connaisseurs, qui l'a rendu un peu plus mainstream.
2: Un refrain méga R&B années 2000 quoi.
1: Ouais.

0: ça, ouais.
1: Qui effectivement fait plus mainstream que ce qu'on a écouté avant.
0: Tout à fait, tout à fait.
2: Et alors, le refrain, du coup, c'est Ricardo Sinigaglia.
0: Bah, c'est peut-être le.
1: Ça doit être lui qui fait le refrain, peut-être, quoi, peut-être.
0: Ouais. Ouais, c'est ça, oui, oui, j'ai pas pensé, mais oui, bien sûr.
1: C'est l'époque où t'avais un chanteur ou une chanteuse un peu R&B pour faire les refrains.
0: Tu l'as encore,
1: avant l'autotune,
0: tu l'as encore régulièrement dans le rap italien.
1: Ah ouais, ok.
0: Et notamment des meufs qui chantent. Et des rappeurs à côté, mais t'as encore ce truc assez régulièrement, quoi. T'as aussi des gars, t'en as deux, un qu'on va écouter qui est un peu comme ça, enfin qu'on écoutera tout à l'heure, et j'en ai un autre en tête que j'aurais pu mettre, mais qui chante, voilà, mais souvent avec des rappeurs, quoi.
1: Ok, ah, et donc, parce que c'est un truc quand même, le refrain chanté, alors beaucoup dans le rap français ça a été évoqué, a un peu disparu avec l'autotune, parce que du coup les rappeurs pouvaient aussi se mettre à chanter, oui, eux-mêmes, et il y avait pas mal de meufs qui étaient connues, très connues, pour faire des refrains, comment elle s'appelle, là, Asia, beaucoup de refrains de toute le crew du secteur A, on l'a retrouvé sur les refrains d'Arsenic ou des choses comme ça, et ça, ça a totalement disparu, parce que du coup les rappeurs n'étaient pas des chanteurs avant, et puis avec l'autotune ils sont...
0: Et ben, c'est peut-être après que la variété italienne elle est toujours assez puissante avec le San Remo, tout ça, le festival, et que t'as encore, voilà, souvent des featuring de rappeurs avec des nanas. Il y a une fille qui s'appelle Anna, mais qui est plus une rappeuse qu'on verra tout à l'heure, et une qui s'appelle Madame, qui elle est plus une chanteuse et qui a quasiment chanté avec tous les rappeurs italiens les plus connus, quoi.
1: Et alors, on va enchaîner avec, tu disais hors antenne, ton groupe de rap préféré.
0: Une tuerie qui s'appelle Club Dogo. Et donc là, on est à Milan. Donc moi, c'est là où j'ai vécu au début des années 2000 pour mes études, enfin pour une année d'études. Donc je les ai pas connus à cette époque-là, un peu plus tard. Et voilà, clairement, c'est peut-être un peu eux qui sont à l'origine du rap à Milan, qui est vraiment l'épicentre de la création du rap en Italie. Enfin, c'est là-bas que voilà, la majorité des artistes sont originaires. Que la scène est vraiment dynamique, active. Enfin, de toute façon, Milan, c'est la ville du divertissement. C'est là où il y a les principaux médias, les productions télé, ainsi de suite, sont là-bas. Okay. Donc, c'est pas forcément étonnant que la production musicale aussi soit plutôt centrée là-bas.
1: J'en avais aucune idée, tu vois.
0: Bah, écoute, comme quoi, t'apprends des choses.
1: Ah bah, de toute façon,
0: j'espère le public aussi.
1: Oui. Bonjour le public.
0: Bonjour le public. Et donc voilà, donc ce groupe émerge au début des années 2000. C'est un trio qui connaît un très très grand succès. Et un des trois, du coup, a continué après en solo. Il s'appelle Gué Pequeno, si on prend l'hymne. Enfin, c'est ce bonhomme de film brésilien sur les favelas dont j'ai oublié. La Cité de Dieu, voilà.
1: Ouais. Ah, Zé Pequeno, non, c'est ça?
0: Ouais, c'est peut-être ça.
1: Zé Pequeno, je crois.
0: Ouais, bah là, c'est Gué. Et donc voilà, c'est. C'est Club Dogo qui émerge en 2003-2004 de mémoire et voilà qui parle de thématiques après dans l'arabe deviennent assez classiques, enfin connues, sur la rue, la précarité, okay, le deal.
1: Donc là, on sort un peu de l'aspect, ouais, centre social aussi, quoi.
0: Ouais, clairement, on est sur un autre registre, vraiment sur du rap un peu plus ténébreux. Alors pas ce morceau-là, il est, vous allez voir, il est. Chacun se fera son idée, ouais.
1: Chacun se fera son idée.
0: Voilà.
1: Not the killer.
0: Not the killer.
1: Not the killer. 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

chante le refrain. Donc c'était Note Killer de Club Dogo de donc 2004. Donc c'est le premier album Mephist qui a cartonné. Donc il y a eu pas mal d'autres albums depuis. Et on va réécouter encore un morceau de Club Dogo parce que bon, bah, j'aime beaucoup ce groupe-là. Mais là, ils sont en featuring avec un rappeur sur lequel on peut s'arrêter un peu, qui s'appelle Marrakech. Donc est un des rappeurs les plus populaires en Italie. Donc là on est quand même sur des rappeurs de la génération, c'est des Cadra et bientôt Quinca quoi. Donc lui pas mal de succès à son actif, mais un élément assez intéressant qui concerne, c'est que c'est peut-être l'un des seuls rappeurs qui s'est qui s'exprimait publiquement contre Giorgia Meloni là ces dernières années. Donc en déplorant sa politique et notamment sa politique un peu anti-féministe quoi. Et donc rien que pour ça, ça vaut la peine de l'évoquer. Et donc ce mec-là, Marrakech, a émergé avec Club Dogo dans les années 2000. Il est d'abord, d'origine sicilienne, mais il a aussi grandi à Milan, pardon. Et donc là, c'est c'est des vieux réflexes qui ressortent. Et donc là, c'est un morceau qu'ils ont fait sur le dernier album de Club Dogo il y a 2 ans, 2024. C'est un featuring et que j'aime aussi beaucoup. Et là, qui est un peu plus sombre que le morceau d'avant, qui est presque joyeux, léger, quoi. Et voilà, là c'est Nato Percuesto, donc on est né pour ça. Et voilà, bonne écoute.

0: dans les bandes organisées. Spécial hip-hop italien. On écoutait Club Dogo avec Marrakech. A priori, on va changer de registre.
1: Ouais, on va changer de registre. On est toujours à peu près à la même époque, donc dans les années 2000, avec encore un des rappeurs les plus populaires actuellement en Italie qui s'appelle Fabri Fibra. Là, c'est un morceau que j'ai découvert quand j'étais en Erasmus là-bas, qui s'appelle Lancei una figa. C'est que t'es pas. Littéralement, t'es pas une bonasse. Voilà, littéralement. Et okay. Voilà, c'est pas un son très subtil, mais il était assez marrant. Et donc, depuis, il a fait bon d'autres trucs, évidemment, mais voilà, il m'a tellement marqué ce son dans cette année et un peu après que il fallait que je le passe, quoi.
0: Non.
1: Lancei una figa.
0: Merci.

0: La playlist, elle s'appelle Figata Italiana. Ça veut dire quoi?
1: Ça veut dire la beauté italienne. La figata.
0: La beauté.
1: Beauté.
0: Ouais. Ok.
1: La figata, c'est un truc qui déchire, quoi.
0: Ah oui, ok.
1: Avec Eddie, c'était aussi ce que j'ai mis.
0: Oui, ça, c'est moi.
1: Dessus dans le. Voilà. Dans l'intitulé de la playlist.
0: Très bien. Et on va enchaîner avec.
1: On va enchaîner avec Willy Peyote. Donc, ça, c'est une vieille découverte, un gars que j'aime bien. Lui vient de Turin. Donc, on change un petit peu de cadre. De milieu géographique, mais si on reste dans le nord de l'Italie. Donc on va être sur deux rappeurs voilà, qui sont un peu plus pop, façon de parler, mais voilà, qui sont loin de l'image de gangsta rap en quelque sorte. Lui, Willy Peyote, donc il vient de Turin, dans son engagement politique, il est assez clair, plutôt à gauche, quoi. Il est fan du Toro, l'autre club de Turin, pas la Juve, donc plus populaire, quoi. Ou ce qui aussi donne un petit peu des informations sur le bonhomme, quoi. Et voilà, il chante pas mal de trucs du quotidien. Donc là, c'est Che bella giornata, c'est quelle belle journée. Il y a une bonne instru derrière, c'est assez mélodique, quoi. Et juste après, peut-être qu'on fera une pause au milieu, mais c'est le gars qu'on évoquera, c'est Fra Quintale. Lui, c'est vraiment plus pop, quoi. Il a fait pas mal de featuring avec des rappeurs, mais il chante en même temps qu'il rappe. Et donc c'est une autre. Et là, son album, c'est Regardez-moi. Donc en plus, il y a même.
0: On y reviendra.
1: Voilà, on y reviendra.
0: Che bella
1: giornata. Quelle belle journée.
0: Quelle belle journée sur Radio 101.1.

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2: Et tous ces gens dont tu nous parles depuis le début, tous ces groupes, tous ces... est-ce que c'est des personnes, enfin des artistes très identifiés en Italie ou ça reste niche?
3: Non, non, ce dont on a parlé avant, Fabri Fibra, Marrakech, donc Gué, Pequeño pour Club Dogo, c'est vraiment des gars hyper connus qui ont plus de 20 ans de carrière. Willy Peyote, il est peut-être un peu moins connu, mais voilà, ils sont archi-identifiés. Ouais,
2: parce que moi, j'en ai jamais entendu parler, tu vois.
3: Ça passe pas la frontière, ouais. En même temps, enfin, comme artiste italien, à part Laura Pausini, Eros Ramazzotti, et puis deux ou trois exceptions.
2: Celentano,
3: ouais, c'est vrai. Mais ça passe pas trop la frontière, quoi.
2: On a cette image encore aujourd'hui. Alors peut-être un peu moins, mais je crois que tu vas en parler après avec certains rappeurs qui ont traversé la frontière quand même. Mais on a quand même cette image en France de... l'Italie un peu variette, tous ces artistes que tu viens d'évoquer, quoi.
3: Et alors que bah, c'est comme en France, hein, ça suit la même dynamique d'un truc de niche, c'est devenu hyper mainstream, populaire, et les artistes les plus écoutés maintenant en Italie sont des rappeurs, quoi. Mmh.
2: Et je te pose cette question parce que j'ai l'impression d'avoir par contre déjà entendu parler de Fra Quintale, qu'on va écouter du coup là. Mais est-ce que c'est parce que lui, à un moment ou à un autre, aurait traversé la frontière ou...
3: Là, je sais pas trop.
2: Je sais pas pourquoi ce nom-là, particulièrement, me dit quelque chose. Alors, il a peut-être fait un feat avec un rappeur ou j'en sais rien. Ou à un moment, j'ai checké et puis j'ai... Parce que là, on est sur des trucs assez récents, du coup.
3: Ouais, une dizaine d'années.
2: Ouais, peut-être qu'à un moment, je suis allé regarder et je suis tombé sur ce gars-là, tout simplement, quoi. Mais en tout cas, là, ça me disait un truc. Donc c'est lui qu'on écoute maintenant.
3: Ouais, voilà, un rappeur un peu minet, quoi. Voilà, mais tu sais, assez tranquille, qui chante l'amour... Donc un autre bail, mais bien sympa. Et puis qui aussi chante régulièrement, qui n'est pas que rappeur, quoi.
2: Et alors là, le petit truc que je vois, c'est que l'album s'appelle Regardez-moi en français dans le texte.
3: Ben ouais.
2: Et est-ce qu'il y a une explication, un truc, ou c'est juste genre il a mis son...
3: Ce qui le concerne, je ne sais pas trop. Je sais qu'on parlait d'un autre bonhomme tout à l'heure, mais lui, il est d'origine marocaine, et donc il utilise le français, quoi.
2: Ok.
3: Mais quant à lui, tu me poses une colle, je n'ai pas vérifié.
2: C'est ok. C'est merci. Ok. On écoute le morceau. Si, A.
3: Si, A. Si. Je comprends, ouais.
2: A.

0: Au début de l'émission, on avait des trucs très militants, très tu me parlais des paroles, ça partait en manif, etc. On a eu ce gars un peu plus cru là qui dit t'es pas une bonasse. Ouais. Là, sur les côtés un peu plus pop, les textes, ils racontent quoi?
1: Là, celui-là, c'est sommairement l'amour, la vie. Enfin, ouais. Je peux même pas.
0: Il y a moins de.
1: Il y a moins de contenu politique, militant. Ça raconte pas la rue. Et voilà, on n'est pas sur du rap qui ou des rappeurs qui évoquent leur train de vie luxueux.
0: Après, ça s'entend même dans la
1: pas du gain, enfin
0: dans la tonalité, on entend un truc plus léger aussi, quoi. Ouais. Mais les instrus là depuis tout à l'heure, elles sont vraiment, il y a des côtés très funky, quoi, très là je pense qu'il y a pas, il y a, t'as l'impression qu'ils bossent avec un groupe en studio, qu'un groupe live qui fait l'instru, quoi, genre ça m'a évoqué Hocus Pocus un peu.
1: Ouais, c'est vrai.
0: Tu vois, dans la dynamique de ce rap plus musical ou dans une autre sphère, Gaël Faye, quoi, aussi un peu sur les trucs où tu imagines bien ça en live, ouais. Quoi. T'as eu l'occasion de voir certains des groupes qu'on écoute?
1: Non, jamais.
0: Live,
1: jamais.
0: Tu dis que t'avais essayé sur
1: Club de Non. Noventano et Posse. Ouais. Non, c'était pas possible au final.
0: Quand tu retournes en Italie,
1: c'est laps de temps trop court et puis ils passent pas à la frontière, donc ou pas beaucoup, donc faut vraiment être là au bon moment.
0: Et puis on imagine que si des Italiens venaient jouer, ils iraient plutôt peut-être sur Paris, où tu aurais des communautés un peu d'Italiens qui pourraient aller les voir. Ouais. Où ça serait peut-être plus simple de remplir une salle aussi, parce que ça remettrait des mondes. Mais
1: Puis s'ils passent en festival en France, ils seraient quasiment anonymes, quoi, pour la plupart.
0: Et on va enchaîner avec Massimo.
1: Massimo Pericolo, ça veut dire grand danger en quelque sorte. Donc là, c'est un mec assez intéressant, où je change vraiment de bail là, puisque lui, c'est un mec qui a fait de la prison pour l'histoire de drogue, super jeune. Et il vient vraiment de la province, c'est pas un gars des grandes villes, la plupart viennent de Milan ou Turin, dans ce qu'on a évoqué, ou Naples. Lui vient de Varese, donc c'est une ville moyenne vraiment du nord de l'Italie. Il raconte vraiment la galère au quotidien. Le fait de pas avoir de thunes. Et là, son morceau qu'on va écouter, qui s'appelle Amici, donc c'est les amis, hein. Et donc voilà, c'est un morceau qui raconte une soirée à laquelle il n'a pas trop envie d'aller, mais il suit ses potes. Et puis en fait, après, il philosophe vraiment sur le sens de l'amitié, la loyauté. Et puis c'est un peu lourd comme son, enfin, c'est un peu pesant, quoi. Enfin, c'est pas joyeux en ce qui le concerne, mais parce qu'en même temps, son milieu fait que voilà, il a galéré, quoi. Plus que beaucoup d'autres rappeurs qu'on a écoutés précédemment.
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0: Alors, tu en avais parlé avant, mais c'est vrai que t'as pas besoin de comprendre ce qu'il raconte pour voir le côté pesant du morceau, quoi. Le mec, il est. Là, tu sens qu'il y a un truc qui va pas, quoi.
1: Ouais, il s'interrompt pas, quoi. C'est... Il a des trucs à dire, quoi.
0: Par contre, il respire pas, le mec.
1: Il respire pas, ouais.
0: Il respire pas. Fort. Et donc, ça a pété fort, tu disais.
1: Ouais. Il y a 6-7 ans, il y a celui-là. Un autre morceau que j'avais hésité à mettre, ce qu'il appelle Scat Chakani aussi. Toujours plus trap comme son. Et enfin voilà, c'est vraiment intéressant ce qu'il fait, parce qu'il vraiment il raconte des trucs qui parlent de lui et qui sont restés lourds. Club Dogo, dont on a que j'aime beaucoup, les gars ils viennent de bonnes familles, alors ils sont de la rue tout ça, mais ils en sont pas vraiment issus. Mais lui pour le coup voilà, en plus il vient d'un coin un peu paumé. Il raconte là où il est à Brébia après qu'il est sorti de prison, un pauvre appart où il est tout seul.
0: Et c'est marrant ce que tu dis, que du coup Club Dogo c'est ça serait le versant un peu de Assassin en France, quoi, parce que Rocking Squad, c'est le frère de Vincent Cassel, il vient de bonne famille et tout, et d'ailleurs, il revendique pas autre chose que ça, mais et c'est très politisé, mais il y a un côté, effectivement, un peu venir de bonne famille et de faire du rap, j'ai l'impression que c'est plus trop possible. Enfin, je sais pas, je le vois moins maintenant, ou alors la crédibilité est moindre, quoi, je sais pas.
1: Bah, c'est un contenu différent, en un sens.
0: Ouais, carrément. Et on arrive sur ce rappeur, que là, pour le coup, lui, je le connais, connaissais avant l'émission, il a fitté avec SCH, je crois.
1: C'est la méga star, vraiment, depuis quelques années, qui s'appelle Sfera. Enfin, Sfera et Basta en entier, mais c'est Sfera, voilà, pour tout le monde tout court, quoi. Très exubérant, sur les cheveux rouges, la blonde de bijoux et tout, quoi. Qui cartonne et dont les sons, effectivement, les sons sont bien et bons, quoi. Donc là, on va écouter vite fait le morceau qu'il a fait buzzer, je crois que c'est 2016-17, là. Et puis après, un petit feat qu'il a fait de son avant-dernier album, je crois que de 2024, Calcolatrici, où là, il évoque le deal et le fait qu'il est fort en business, quoi.

0: Ran qui le fait buzzer, tu dis on retrouve effectivement ce rap très actuel. Et qu'est-ce qui du coup fait que l'autre morceau atterrit dans ta sélecta de ce soir?
1: Il y en avait 5 plus facile où j'hésitais jusqu'au dernier moment. Bah, celui-là c'est un featuring et puis c'est un peu un créneau qui, enfin en tout cas sur le contenu quoi, qui le caractérise pas mal, c'est de parler vraiment de deal quoi. Et donc je me suis dit voilà, un peu trap, le fond de commerce c'est un peu le sien, et voilà je fais de l'argent, j'aime bien les belles bagnoles. Voilà, il a un morceau c'est Tesla et l'autre c'est merde, j'ai un bug sur la voiture, enfin bref,
0: BM, Audi, Ferrari, genre, Lamborghini, ce genre de bail quoi.
1: Ce genre de bail.
0: Ok, vous êtes toujours sur les ondes 101.1 Radio Lyon dans les bandes organisées. On va aller un petit peu au-delà de 21h hein, ben, parce qu'on n'a pas fini. Vous êtes toujours avec Eddy et Romu à parler hip-hop italien. Essayez donc toujours Sfera e Basta. Giro per

0: Hey. La rue, la vraie. Hein, baby. Gang, gang. Oh, oh.
1: Donc voilà, c'était Calcolatrici de Sfeira, donc où il évoque vraiment son art du biz. Et là, morceau intéressant parce que aussi c'est featuring, il chante avec un, enfin il rappe avec un rappeur napolitain qui s'appelle Geolier, qui cartonne et chante, enfin rappe notamment en napolitain. Et puis à la fin, Baby Gang, donc on parlera un peu plus tard, qui est une des méga rostas actuels du rap. Et là, on va enchaîner avec un son un peu plus estival, qui fait un peu plus estival, Capo Plaza, qui s'appelle Capri Sun, comme la boisson.
2: Comme cette boisson
1: comme cette boisson, voilà.
2: C'est fou, c'est dégueu, quoi. Non, ouais. Mais c'est dégueu, c'est un truc de ouf.
1: Ouais, on est trop vieux pour apprécier.
2: Mais non, mais je suis désolé, c'est dégueu, c'est tout.
1: Et voilà, un son plus léger après ce fait.
2: Radio 101.1, on écoute Capri Sun. Ça reste dégueu comme boisson.

0: qu'est-ce qu'il dit, je bois un Capri Sun ou
1: genre
0: grande musique. Non, enfin grande musique. Oh, si, le morceau est très très bien. C'est juste les. Forcément, si le morceau s'appelle Capri Sun, t'imagines bien que le texte, il est pas.
1: Ouais, c'est pas très dit. T'as du mal parfois de trouver un sens profond à un morceau. C'est juste, il te fait un effet.
0: C'est après c'est aussi pour divertir la musique, faut pas l'oublier quoi.
1: Pas toujours chercher un sens profond.
0: Donc on a passé l'heure, ça y est, il est 21h passé, mais auditeurs de Radio U, on va rester encore un peu avec vous puisque Romu a encore
1: deux morceaux,
0: des choses à évoquer.
1: Voilà, on va écouter du coup une nana qui peut-être incarne la scène rap au féminin qui s'appelle Anna, qui avait buzzé il y a quelques années avec ce morceau qui s'appelle Bando et plutôt électro. Mais en fait depuis elle fait des sons en solo, elle fait avec d'autres rappeurs connus dont on a parlé, Sfera et tout, et pure rappeuse quoi. Donc là autre registre que ce qu'on a écouté, mais qui est tout aussi jouissif et divertissant.
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0: croquer la teuf là. Vraiment la fête. Là, c'était vraiment la fête. Il y a vraiment un truc très enjaillant, très. Bando.
1: Bando, ouais.
0: Bando. Anna. Avec deux N. Anna, oui, tu le disais bien, avec deux N, effectivement. Et on arrive tout doucement à la fin de cette émission. Avec là en fond, on va l'écouter en fond parce qu'on n'aura pas le temps de le mettre, c'est Gali.
1: Gali, ouais, Cara Italia. Et là on est sur en fait, d'autres registres, c'est Cara Italia, c'est ça le refrain. Mais Gali qu'on n'écoutera pas vraiment, mais qui, parallèlement à l'autre rappeur qui arrive après Baby Gang, c'est des rappeurs de, enfin, au genre de l'immigration. Baby Gang, il est marocain. Et en fait, bah, c'est forcément des textes et des propos un peu différents de ceux qu'on a entendus avant, qui sont italiens, d'origine italienne, bah, en fait, tous blancs, quoi. Et c'est peut-être une différence un peu fondamentale avec la France, où en France, le rap, ça vient des banlieues.
0: Oui, parce que quand des rappeurs comme Orelsan ou Vald arrivent et qui sont blancs, direct, on dit le Eminem français, quoi.
1: C'est des babtous, quoi.
0: Ouais.
1: Et là, c'est un peu l'inverse. Eux, ils arrivent après et ils mettent aussi en avant leur origine étrangère. Dans le fond, dans la forme, et puis aussi dans le texte. Donc là, Baby Gang qu'on va écouter après, il y a du français, parce qu'il est d'origine marocaine, donc il y a quelques bases. Il y a l'italien, évidemment. Il y a parfois de la. Sur ce morceau, je crois pas qu'il y ait d'arabe, mais il y en a assez régulièrement, quoi. Et
0: parce que là, le morceau, c'est mentalité en français dans le texte.
1: Ouais, hein. Voilà. Et commencera avec une page d'information dite en français. Et le morceau aussi d'avant, avec Sfera, on a entendu le début de Baby Gang, ouais. C'était aussi en bail en français.
0: Oui, il disait OK, ou enfin,
1: il a commencé en français.
0: Ou tu l'entendais même en français, même dans la façon de s'exprimer, quoi. Tu sentais qu'il y avait que c'était en français, que ça allait suivre. Merci Romu
1: d'être
0: prêté à l'exercice de cette première des bandes organisées, nouvelle formule. Donc on est désormais en mensuel. On se retrouvera tous les derniers mardis du mois à 20h. La semaine prochaine, le mois prochain, du coup. On aura une émission sur les Lolitas, puisque voilà, c'est aussi l'idée de cette nouvelle formule, c'est que je co-anime avec des gens à chaque fois qui ramènent des idées, toujours musicales, mais ça va être très très varié cette année, je pense. Est-ce que tu as des choses que tu veux rajouter avant de partir, des trucs que tu n'as pas eu le temps de raconter?
1: Non, à raconter rien de plus, mais merci de m'avoir fourni l'occasion de d'apporter.
0: Avec grand plaisir. Et je disais aussi en antenne, quelque chose de cool, c'est qu'on s'est vraiment baladé en Italie, quoi. On a fait vraiment le tour.
1: On a évité Rome, c'est pas par volonté, mais c'est vrai que bon, bah, il fallait faire des choix et je me suis focalisé surtout sur ce que je connaissais, ce que j'appréciais.
0: C'était un peu l'idée aussi, hein.
1: Ouais,
0: on est là pour se faire kiffer quand même. Donc le dernier morceau, Mentalité, Baby Gang. On se retrouve donc nous dans un mois. Peut-être que, sait-on jamais, une partie 2, un de ces quatre de cette émission, ou une autre thématique avec toi. En tout cas, tu es le bienvenu quand tu le souhaites. Et nous, on se retrouve dans un mois. En attendant, comme d'habitude, vous connaissez l'adage, vous restez militant et vous restez sale. Baby Gang, Mentalité, Radio U. 1.1.

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